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0: Il est 6h, soyez les bienvenus, c'est la matinale sur Pornic Radio, 6h, 10h, comme tous les matins du lundi au dimanche. On fera un petit tour du côté de nos rubriques habituelles, petites recettes de cuisine. On fera le roast qui va manger aujourd'hui sur Pornic Radio. Le métier du jour, la météo bien évidemment, l'éphéméride et bien d'autres choses encore. En attendant, je vous tiens moi compagnie jusqu'à 10h. Passez une excellente matinée en notre compagnie. 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

Salut les gourmands, salut les gourmandes, c'est l'heure de la petite recette du jour. Aujourd'hui, je vous propose une salade César. Pour 4 personnes, il vous faudra une salade romaine, 300 g de poulet, 80 g de parmesan en morceaux, un jaune d'œuf, 2 tranches de jambon cru, 4 tranches de pain de mie, 6 cuillères à soupe d'huile d'olive, 1 cuillère à soupe de jus de citron, du sel et du poivre. Râpez le parmesan. Coupez le pain de mie en dés, faites-les dorer à la poêle sur feu moyen avec 2 cuillères à soupe d'huile. Coupez le poulet en lanières et faites-le revenir dans la poêle après avoir retiré les croûtons. Dans un bol, mélangez le jus de citron, le jaune d'œuf cru, le reste d'huile, du sel et du poivre. Nettoyez la salade et essorez-la. Dressez les feuilles de romaine dans un plat, ajoutez le poulet, le jambon cru coupé en petits morceaux, garnissez avec les croûtons et le parmesan. Nappez de sauce et servez. Bon appétit! 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

Reste à l'écoute, on revient juste après ça. 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

0: Voici votre horoscope de ce lundi 5 octobre.
1: Bélier, vous avez décidé de profiter de la vie et de faire comme bon vous semble.
2: Taureau, la bonne humeur et l'enthousiasme seront de pair pour vous faire passer une excellente journée.
3: Gémeaux, enfin les bonnes nouvelles que vous attendez arrivent au grand galop.
4: Cancer, il faudra compter sur votre empathie légendaire pour entretenir de bonnes relations avec votre entourage.
5: Lion, les projets que vous avez en tête ne vont pas assez vite à votre goût.
6: Vierge, c'est grâce à votre détermination que vous saurez faire face à une affaire coriace.
7: Balance, vous aurez l'impression de brasser de l'air et les dossiers stagnent.
8: Scorpion, il va y avoir du nouveau dans la vie des célibataires.
9: Sagittaire, votre susceptibilité est à fleur de peau, vous êtes un peu tendu, vivement demain.
10: Capricorne, quelques dossiers en retard vous empêcheront de buller ou de discuter à la machine à café.
11: Verseau, votre optimisme est au plus haut, ce qui vous permet de vous sentir bien dans votre peau.
12: Et Poisson, enfin votre esprit zen revient en force pour vous guider vers la réussite.

Bonjour à tous, il va faire beau sur l'immense majorité de la France ce lundi 5 octobre. Quelques nuages sont attendus dans le sud le matin et gagneront du terrain dans l'après-midi. Le temps devrait rester sec. Côté température, le mercure affichera 15 degrés à Lille, 19 à Limoges et 25 à Ajaccio le matin. Il fera jusqu'à 22 à Brest, 25 à Marseille et 27 à Auxerre au plus chaud de la journée. Très belle journée à tous. 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

Bonjour, excellent début de semaine, lundi 5 octobre 2026, bonne fête aux fleurs qui sont à l'honneur aujourd'hui et c'est la journée internationale des enseignants, alors pensez à eux aujourd'hui et des enseignantes évidemment également. Allez, bon anniversaire à vous les natifs du 5 octobre, sachez que vous êtes les mêmes jours que l'animatrice Alexandra Sublet qui fête ses 50 ans aujourd'hui, Sophie Favier, ex-animatrice, fête-elle ses 63 ans et un très bon anniversaire à Kate Winslet, 51 ans, mythique rose dans le film Titanic et qui lui vaudra une consécration mondiale à 22 ans. Bon lundi 5 octobre 2026 avec nous.

0: Bonjour, bienvenue dans l'actualité totalement improbable de cette semaine. Allez, c'est parti. En Angleterre, quel joueur inattendu, un club de 10e division vient-il de recruter? Eh bien, un attaquant nommé Taylor Swift. Le petit club amateur de Widnes Town a publié la nouvelle sur ses réseaux sociaux. Il s'agit évidemment d'un parfait homonyme de la célèbre pop star américaine. Les supporters se sont amusés à multiplier les jeux de mots avec les tubes, évidemment, de la chanteuse. On poursuit en Suisse. Comment un automobiliste a-t-elle perdu son alliance de mariage il y a quelques jours? Eh bien, elle a fait tomber sa bague par la fenêtre en voulant se débarrasser d'une crotte de nez. Cette mère de famille roulait sur l'autoroute avec ses deux enfants. Sa fille lui a tendu un petit déchet nasal et son mouchoir sous la main, la conductrice a voulu jeter le projectile par la vitre. Le morceau collé à sa peau, elle a alors agité le bras à l'extérieur pour le décoller et son alliance en or et diamant s'est détachée et a rebondi sur le bitume. Son mari a passé 4 heures à fouiller le bas-côté avec un détecteur de métaux et le couple propose désormais 500 francs suisses de récompense pour retrouver le précieux bijou. Enfin, on termine en Italie, en Sicile. Qu'est-il arrivé à deux fillettes portées disparues pendant toute une nuit il y a quelques jours? Elles se cachaient dans les rayons d'un magasin de vêtements pour reproduire un défi vu sur les réseaux. Âgées de 8 et 12 ans, les deux sœurs ont échappé à la surveillance de leurs proches. Leur objectif était d'imiter les vidéos populaires sur YouTube intitulées 24 heures cachées dans un magasin. Les enquêteurs ont confirmé cette piste après avoir examiné l'historique internet de la plus grande. Les forces de l'ordre ont finalement retrouvé les deux fugueuses saines et sauves le lendemain après-midi. Voilà pour l'actu improbable et insolite de cette semaine. À très vite pour d'autres infos.
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Salut les gourmands, c'est l'heure de la petite recette du jour. Aujourd'hui, je vous propose des lasagnes façon express. Pour 4 personnes, il vous faudra 12 feuilles de lasagne sèche, un oignon, une aubergine, une boîte de pulpe de tomate, 2 cuillères à soupe de concentré de tomate, 300 g de bœuf haché, 100 g de fromage râpé. Préchauffez le four thermostat 680 degrés, portez à ébullition un grand volume d'eau bouillante salée et plongez les feuilles de lasagne une à une pendant 3 minutes. Épluchez puis émincez finement l'oignon, faites-le dorer dans une poêle avec de l'huile d'olive pendant 5 minutes. Ajoutez ensuite les tranches d'aubergine coupées finement dans la longueur. Au bout de 10 minutes, versez la pulpe de tomate, le concentré puis la viande hachée pour 2 minutes supplémentaires. Dans un plat à gratin, déposez un quart de la préparation, recouvrez de 4 feuilles de lasagne puis renouvelez l'opération en terminant par une couche de viande. Saupoudrez de fromage et enfournez 20 minutes. Servez chaud avec une feuille de salade. Bon appétit! 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

0: Voici votre horoscope de ce lundi 5 octobre.
1: Bélier, vous avez décidé de profiter de la vie et de faire comme bon vous semble.
2: Taureau, la bonne humeur et l'enthousiasme seront de pair pour vous faire passer une excellente journée.
3: Gémeaux, enfin les bonnes nouvelles que vous attendez arrivent au grand galop.
4: Cancer, il faudra compter sur votre empathie légendaire pour entretenir de bonnes relations avec votre entourage.
5: Lion, les projets que vous avez en tête ne vont pas assez vite à votre goût.
6: Vierge, c'est grâce à votre détermination que vous saurez faire face à une affaire coriace.
7: Balance, vous aurez l'impression de brasser de l'air et les dossiers stagnent.
8: Scorpion, il va y avoir du nouveau dans la vie des célibataires.
9: Sagittaire, votre susceptibilité est à fleur de peau, vous êtes un peu tendu, vivement demain.
10: Capricorne, quelques dossiers en retard vous empêcheront de buller ou de discuter à la machine à café.
11: Verseau, votre optimisme est au plus haut, ce qui vous permet de vous sentir bien dans votre peau.
12: Et Poisson, enfin votre esprit zen revient en force pour vous guider vers la réussite.

Good morning music. Goodbye l'ennui. Aujourd'hui, on se remet à jour avec Keith et la promiscuité malaisée, 98.6. Le prénom Keith a une concentration anormalement élevée de guitaristes dangereux, de batteurs incontrôlables et de musiciens qui ont survécu à des quantités de drogue défiant la médecine moderne. Keith Richards des Stones et Keith Moon, le batteur explosif et déjanté des Who, à eux seuls suffisent à faire douter les parents britanniques d'aujourd'hui d'appeler leur marmot Keith. Et il y avait aussi Keith Emerson de Emerson, Lake & Palmer, Keith Levin de Public Image Limited, Keith Godshaw de Grateful Dead, Keith Flint de Prodigy, Keith String de Fleshtones, Keith Tippett de King Crimson et Keith Naz de Good Morning Music. Un prénom chargé d'histoire et d'excès. Mais pas pour tous. Pour l'artiste du jour, James Barry Kiefer, Keith était un prénom d'emprunt chargé de pas grand-chose, avec lequel il a pondu un one-hit wonder qu'il a un temps mis sur orbite, mais c'était une orbite basse, il est retombé sur Terre plus vite encore qu'il n'avait décollé. Né en 1949 à Philadelphie, il a signé avec Columbia Records et a sorti un premier single début 66, Ain't Gonna Lie, qui lui montre la voie. C'est l'époque de la sunshine pop, insouciante et propre, les Doors n'ont pas encore commencé à plomber l'atmosphère, et le psychédélisme n'est encore qu'une vague idée dans la tête de hippie hirsute, apprenti druide des paradis artificiels. En novembre 1966, 98.6 débarque sur les ondes. 98.6 étant Fahrenheit, la température de ton corps lorsque tout va bien, et que ton crush ne t'ouvre pas la porte en petite tenue alors que t'es juste passé prendre des nouvelles. Le timing est impeccable, le morceau grimpe jusqu'à la 7ème place aux US, l'Europe lui fait également un bel accueil. Avant l'été 67, il s'en est vendu plus d'un million d'exemplaires. Disque d'or à l'appui. Musicalement, c'est du sur-mesure. Les harmonies vocales sont impeccables, le rythme est entraînant et le pont musical est d'une efficacité redoutable. Keith devient instantanément une idole pour magazines d'adolescents. Faut dire qu'il n'a pas encore 18 ans. Mais l'industrie du disque en général, et la pop des années 60 en particulier, est un univers impitoyable, tout avance à un rythme effréné, faut pas se laisser distraire. Et puis cette fois, le psychédélisme pointe son nez, les textes deviennent politiques, la légèreté de Keith s'essouffle, les singles suivants ratent leur cible. Et puis en pleine tournée, il est rattrapé par l'armée pour insoumission, il y passe un an à servir des cafés à des généraux. En 1969, après son passage sous les drapeaux, Keith tente un retour. Il enregistre même sous son vrai nom, James Kiefer, cherchant une crédibilité plus folk rock. Zéro succès. En 1974, il pense que sa bonne fée a enfin retrouvé le sourire. Frank Zappa lui-même l'appelle pour l'engager. La photo est surréaliste. Keith, le gamin en col roulé blanc qui chantait la joie d'avoir 37 degrés de température corporelle en pleine vague hippie, assis à la table de Zappa, le moustachu rock le plus cynique de Californie, un mariage contre nature arrangé par un conseiller conjugal bourré. En fait, à aucun moment Zappa n'a pensé à lui pour l'accompagner en tournée ou l'inclure dans les sessions studio, mais pour lui faire enregistrer des singles sur un label qu'il vient de créer, Discreet Records, car il se trouve que le Frankie nourrissait une obsession maladive pour le doo-wop des années 50 et la pop de Philadelphie, et qu'il voyait en Keith l'instrument parfait pour contrebalancer son univers de freaks par un produit de consommation de masse. Ça n'a rien donné, Keith est retourné vers l'oubli. Candy Grenaz. Une petite anecdote pour la route. En 67, alors en pleine gloire, un soir qu'il était descendu tranquillement aux toilettes d'un club nocturne, et alors qu'il était debout face au typique urinoir commun où tu te tiens côte à côte avec d'autres types, sifflotant et regardant le mur comme si tu avais les mêmes à la maison, alors qu'au fond de toi cette promiscuité te met mal à l'aise, et là, d'un seul coup, le type à sa gauche lui tape sur l'épaule et lui dit « Très jolie, ta chanson 98.6 ». L'histoire ne dit pas si sous le coup de l'émotion il s'est mis à arroser tout le monde de joie, faut dire que le type en question s'appelait John Lennon. 98.6, Sunshine Pop, la musique comme on l'aime. Vu sur YouTube, 2 millions. Durée de la chanson, 3 minutes. Keith, 98.6.

0: tu as aimé 98.6 de Keith. Alors tu devrais aimer les épisodes sur Len Barry, Leslie Gore ou Sonny and Cher. 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Good Morning Music te retrouve demain pour une nouvelle mise à jour musicale. Sauf le dimanche, gros naze à des lessives en retard et du chablis au frais. En attendant, si tu as des choses à redire sur l'artiste du jour ou simplement envie de parler musique, retrouvons-nous sur le web du podcast www.goodmorningmusic.net.
1: Bonjour, excellent début de semaine, lundi 5 octobre 2026. Bonne fête aux fleurs qui sont à l'honneur aujourd'hui. Et c'est la journée internationale des enseignants. Alors pensez à eux aujourd'hui et des enseignantes évidemment également. Allez, bon anniversaire à vous les natifs du 5 octobre. Sachez que vous êtes les mêmes jours que l'animatrice Alexandra Sublet qui fête ses 50 ans aujourd'hui. Sophie Favier, ex-animatrice, fête-elle ses 63 ans. Et un très bon anniversaire à Kate Winslet, 51 ans. Mythique rose dans le film Titanic qui lui vaudra une consécration mondiale à 22 ans. Bon lundi 5 octobre 2026 avec nous.
2: Bonjour à tous, il va faire beau sur l'immense majorité de la France ce lundi 5 octobre. Quelques nuages sont attendus dans le sud le matin et gagneront du terrain dans l'après-midi. Le temps devrait rester sec. Côté température, le mercure affichera 15 degrés à Lille, 19 à Limoges et 25 à Ajaccio le matin. Il fera jusqu'à 22 à Brest, 25 à Marseille et 27 à Auxerre au plus chaud de la journée.

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4: Bonjour, la mobilisation des lycéens se poursuit avant un acte 3 annoncé pour demain. Le chef du gouvernement, Sébastien Lecornu, a demandé hier que les cours reprennent partout où les conditions de sécurité le permettent. De son côté, le ministre de l'Éducation, Édouard Geffray, annonce qu'entre 400 et 500 établissements resteront totalement ou partiellement fermés ce lundi. Et puis à Tours, la famille d'un lycéen de 16 ans a porté plainte pour violence par personne dépositaire de l'autorité publique. L'adolescent a perdu l'usage de son œil droit mercredi dernier en marge du blocage de son lycée. Selon les examens médicaux légaux, ces lésions sont compatibles avec l'impact d'un tir de LBD. L'IGPN a déjà entendu le jeune homme et sa mère pour faire la lumière sur les faits. Le dernier débat de la primaire socialiste a duré plus de 3 heures hier soir. Les 5 candidats se sont affrontés une dernière fois à la télévision avant le scrutin qui va devoir désigner le candidat à la présidentielle de 2027. Éducation, retraite ou bien encore relation avec la France insoumise. Les échanges se sont déroulés dans un climat plutôt tendu. Raphaël Glucksmann a notamment présenté ses excuses à Ségolène Royal après des propos jugés sexistes. Attention au téléphone au volant, la suspension du permis de conduire est désormais généralisée à toute la France en cas d'usage du portable. Une décision annoncée par la ministre déléguée à la citoyenneté, Marie-Pierre Vedrenne. Jusqu'ici appliquée dans seulement une vingtaine de préfectures, cette sanction administrative s'impose désormais partout en France. La durée de la suspension pourra aller de 15 jours à 6 mois. Moscou annonce vouloir intensifier ses frappes ciblées contre les installations militaires et industrielles en Ukraine, et notamment autour de Kiev. Une menace formulée alors que le chancelier allemand Friedrich Merz effectuait ce dimanche une visite surprise dans la capitale ukrainienne. Et puis au Brésil, le premier tour de l'élection qui oppose le président brésilien sortant de la gauche, Lula, et son rival conservateur Flavio Bolsonaro s'est achevé hier. Le sénateur d'extrême droite, fils de l'ex-président Jair Bolsonaro, est arrivé en tête de 47,06% des voix contre 45,12% pour le président sortant de la gauche. Enfin, on termine avec du sport et du cyclisme, et avec le belge Remco Evenepoel qui est le nouveau champion d'Europe de cyclisme sur route. Il succède à Tadej Pogacar qui lui ne s'est toujours pas remis de sa chute sur la Vuelta.
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Salut les gourmands, salut les gourmandes, c'est l'heure de la petite recette du jour. Aujourd'hui, je vous propose une moussaka façon rapide. Pour 4 personnes, il vous faudra 350 g de bœuf haché, 3 aubergines, une boîte de pulpe de tomate, un oignon, une gousse d'ail, 2 œufs, 50 g de fromage râpé, 2 filets d'huile d'olive. Préchauffez le four à 210 degrés, lavez les aubergines et coupez-les en tranches de 1 cm environ dans le sens de la longueur. Placez-les dans un plat allant au four, versez un filet d'huile et enfournez pour 10 minutes. Épluchez et hachez l'oignon et l'ail. Dans une cocotte, faites-les revenir dans un filet d'huile. Ajoutez la pulpe de tomate, salez et poivrez et laissez mijoter 15 minutes à couvert. Ajoutez le bœuf pour 5 minutes supplémentaires. Dans un plat à gratin, déposez une couche d'aubergine, puis une couche de préparation à la viande. Renouvelez l'opération en terminant par l'aubergine. Battez les œufs et versez-les dans le plat. Recouvrez de fromage râpé et enfournez pour 10 minutes. Dégustez bien chaud. Bon appétit! 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

Voici votre horoscope de ce lundi 5 octobre. Bélier, vous avez décidé de profiter de la vie et de faire comme bon vous semble. Taureau, la bonne humeur et l'enthousiasme seront de pair pour vous faire passer une excellente journée. Gémeaux, enfin les bonnes nouvelles que vous attendez arrivent au grand galop. Cancer, il faudra compter sur votre empathie légendaire pour entretenir de bonnes relations avec votre entourage. Lion, les projets que vous avez en tête ne vont pas assez vite à votre goût. Vierge, c'est grâce à votre détermination que vous saurez faire face à une affaire coriace. Balance, vous aurez l'impression de brasser de l'air et les dossiers stagnent. Scorpion, il va y avoir du nouveau dans la vie des célibataires. Sagittaire, votre susceptibilité est à fleur de peau, vous êtes un peu tendu, vivement demain. Capricorne, quelques dossiers en retard vous empêcheront de buller ou de discuter à la machine à café. Verseau, votre optimisme est au plus haut, ce qui vous permet de vous sentir bien dans votre peau. Et Poisson, enfin votre esprit zen revient en force pour vous guider vers la réussite.

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1: Bonjour, Sébastien Lecornu confie à ses ministres 5 chantiers pour répondre à la colère des lycéens. Il appelle à la reprise des cours dès ce lundi partout où la sécurité et l'état des locaux le permettent. Par ailleurs, une information judiciaire pour violence volontaire contre un fonctionnaire de police a été ouverte après le passage à tabac d'un commandant de police à Belfort vendredi en marge de la mobilisation lycéenne. De plus, un lycéen de 15 ans et demi a été mis en examen et placé en détention provisoire pour acte de barbarie après l'agression d'une femme avec un spray inflammable jeudi à Marseille. Il a été placé en détention provisoire à l'établissement pénitentiaire pour mineurs de Marseille. L'ancien Premier ministre Dominique de Villepin a estimé hier soir dans le grand oral de BFM TV que le gouvernement avait tort de qualifier le mouvement de blocage des établissements scolaires de violence urbaine. Il estime que l'exécutif peut, je cite, agir en apportant des réponses concrètes et matérielles à une situation qui est indigne, dont nombre de lycées. Fin de citation. 11 personnes ont été blessées, dont une grièvement après une attaque de frelons asiatiques lors d'un trail à Saint-Maurice en Gourgois, dans le département de la Loire hier. En tout, une vingtaine de participants a été piqués. Un coureur a été transporté par hélicoptère en urgence absolue suite à une réaction allergique à Saint-Étienne. Il avait perdu connaissance. Le corps d'un homme de 47 ans a été retrouvé vendredi avec une blessure par arme à feu au niveau de la tête sur le siège passager d'un véhicule utilitaire anglais immatriculé en Angleterre. Sur une aire d'autoroute près de Troyes, une dizaine de personnes de nationalité étrangère en situation irrégulière ont été retrouvées dans la camionnette. Une information judiciaire a été ouverte dimanche par le parquet de Troyes. C'est la fin de ce flash, une très bonne journée à notre écoute.
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Bonjour à tous, il va faire beau sur l'immense majorité de la France ce lundi 5 octobre. Quelques nuages sont attendus dans le sud le matin et gagneront du terrain dans l'après-midi. Le temps devrait rester sec. Côté température, le mercure affichera 15 degrés à Lille, 19 à Limoges et 25 à Ajaccio le matin.

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1: Bonjour, excellent début de semaine, lundi 5 octobre 2026. Bonne fête aux fleurs qui sont à l'honneur aujourd'hui. Et c'est la journée internationale des enseignants. Alors pensez à eux aujourd'hui et des enseignantes évidemment également. Allez, bon anniversaire à vous les natifs du 5 octobre. Sachez que vous êtes les mêmes jours que l'animatrice Alexandra Sublet qui fête ses 50 ans aujourd'hui. Sophie Favier, ex-animatrice, fête-elle ses 63 ans. Et un très bon anniversaire à Kate Winslet, 51 ans. Mythique rose dans le film Titanic qui lui vaudra une consécration mondiale à 22 ans. Bon lundi 5 octobre 2026 avec nous.
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0: Bienvenue dans l'actualité totalement improbable de cette semaine. Allez, c'est parti. En Angleterre, quel joueur inattendu, un club de 10e division vient-il de recruter ? Eh bien, un attaquant nommé Taylor Swift. Le petit club amateur de Widnes Town a publié la nouvelle sur ses réseaux sociaux. Il s'agit évidemment d'un parfait homonyme de la célèbre pop star américaine. Les supporters se sont amusés à multiplier les jeux de mots avec les tubes, évidemment, de la chanteuse. On poursuit en Suisse. Comment un automobiliste a-t-elle perdu son alliance de mariage il y a quelques jours? Eh bien, elle a fait tomber sa bague par la fenêtre en voulant se débarrasser d'une crotte de nez. Cette mère de famille roulait sur l'autoroute avec ses deux enfants. Sa fille lui a tendu un petit déchet nasal et sans mouchoir sous la main, la conductrice a voulu jeter le projectile par la vitre. Le morceau collé à sa peau, elle a alors agité le bras à l'extérieur pour le décoller et son alliance en or et diamant s'est détachée et a rebondi sur le bitume. Son mari a passé 4 heures à fouiller le bas-côté avec un détecteur de métaux et le couple propose désormais 500 francs suisses de récompense pour retrouver le précieux bijou. Enfin, on termine en Italie, en Sicile. Qu'est-il arrivé à deux fillettes portées disparues pendant toute une nuit il y a quelques jours ? Elles se cachaient dans les rayons d'un magasin de vêtements pour reproduire un défi vu sur les réseaux. Âgées de 8 et 12 ans, les deux sœurs ont échappé à la surveillance de leurs proches. Leur objectif était d'imiter les vidéos populaires sur YouTube intitulées 24 heures cachées dans un magasin. Les enquêteurs ont confirmé cette piste après avoir examiné l'historique internet de la plus grande. Les forces de l'ordre ont finalement retrouvé les deux fugueuses, saines et sauves, le lendemain après-midi. Voilà pour l'actu improbable et insolite de cette semaine. À très vite pour d'autres infos.
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1: Il est 9h.
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4: Bonjour, avant une grande mobilisation annoncée demain, celle des lycéens se poursuit aujourd'hui. Le Premier ministre Sébastien Lecornu a demandé que les cours reprennent partout, les conditions de sécurité le permettent. De son côté, le ministre de l'Éducation, Édouard Geffray, annonce qu'entre 400 et 500 établissements resteront totalement ou partiellement fermés ce lundi. Par ailleurs, la porte-parole Maud Bréjon annonce que le projet de loi casseur-payeur sera examiné au Sénat le 27 octobre. Le gouvernement envisage de piocher dans les aides sociales pour rembourser les dégâts. Et puis à Tours, la famille d'un lycéen de 16 ans a porté plainte pour violence par personne dépositaire de l'autorité publique. L'adolescent a perdu l'usage de son œil droit mercredi dernier en marge du blocage de son lycée. La grande pauvreté explose en France. Selon une étude des Restos du Cœur publiée ce lundi, le nombre de personnes vivant dans l'extrême précarité a bondi de 37% entre 2018 et 2025. L'association alerte si rien n'est fait d'ici 10 ans, une personne sur 10 risque de devoir recourir à l'aide alimentaire. Le dernier débat de la primaire socialiste a duré près de 3 heures hier soir. Les 5 candidats se sont affrontés une dernière fois à la télévision avant le scrutin qui va devoir désigner le candidat à la présidentielle de 2027. Raphaël Glucksmann a notamment présenté ses excuses à Ségolène Royal après des propos jugés sexistes. Le procès de Juan Ran s'ouvre ce lundi devant la cour d'assises de Paris. Cet homme de 29 ans, masculiniste revendiqué, est accusé d'avoir forcé 13 adolescentes à s'automutiler en ligne en direct sur les réseaux sociaux. Il encourt la réclusion criminelle à perpétuité. Attention, tolérance zéro désormais pour le téléphone au volant. La suspension du permis de conduire est désormais généralisée à toute la France en cas d'usage du portable. La durée de la suspension pourra aller de 15 jours à 6 mois. Moscou annonce vouloir intensifier ses frappes ciblées contre les installations militaires et industrielles en Ukraine, notamment autour de Kiev. Une menace qui arrive alors que le chancelier allemand Friedrich Merz a effectué ce dimanche une visite surprise dans la capitale ukrainienne. Au Brésil, le premier tour de l'élection opposant le président Lula et son rival conservateur Flavio Bolsonaro s'est achevé hier. C'est le sénateur d'extrême droite qui arrive en tête. Enfin du football, avec le PSG qui remporte le classique au Vélodrome et s'impose 2-1. Une défaite de plus pour Marseille.
5: Bonjour à toutes et à tous. On débute avec du football et c'est déjà le quatrième et dernier match de la première trêve internationale de cette saison. La France qui a enchaîné 3 succès étriqués affronte la Belgique ce lundi soir à 20h45 au Stade de France. Les Bleus d'Zinedine Zidane s'étaient imposés 1-0 à l'aller lundi dernier au Stade du Roi Baudouin à Bruxelles. Pour cette rencontre, Zizou ne devrait pas faire de grands changements dans son 11 de départ et dans l'autre match du groupe, l'Italie accueillera la Turquie à Bologne. Hier soir, lors de la quatrième journée de la Ligue des Nations, à la Grèce et l'Allemagne ont fait match nul 0-0 à Thessalonique. Les Pays-Bas ont battu la Serbie de 2-1. Le Portugal a pris la tête du groupe 4 avec son succès 2-1 sur la Norvège. Le Danemark a battu le Pays de Galles 1-0. Et puis un partout entre le Kosovo et l'Autriche, ainsi qu'entre l'Irlande et Israël. En tennis, Novak Djokovic est encore vif à 39 ans. Le Serbe a battu le numéro 2 mondial Alexander Zverev hier soir en 3-7, 4-6-6, 4-6-4 lors du quart de finale du tournoi ATP 500 de Pékin. En demi, Djoko sera opposé au russe Medvedev dès lundi à 13h. L'autre demi verra s'affronter l'Australien demi-nord au Polonais Urquaz. Chez les filles, c'était une finale 100% française hier entre Léolia Jean-Jean et Loïse Boisson à Adana en Turquie. C'est Léolia Jean-Jean qui s'est imposée 7-6, 4-6, 6-4 en finale de ce tournoi WTA 125. En cyclisme, le Belge Remco Evenepoel devient champion d'Europe de cyclisme après son succès sur la course en ligne. Sur les terres de Tadej Pogacar en Slovénie, Evenepoel s'est imposé au sprint devant l'Italien Giulio Ciccone. Le coureur belge remporte ainsi le seul maillot distinctif qui manquait à son palmarès. Le premier français, Léo Bizio, a terminé 9e. Kevin Vauclin prend la 14e place. Paul Sexas, lui, n'était pas engagé. En rugby, Montpellier a écrasé Toulon en clôturant la 5e journée de top 14. Les Héraultais se sont imposés 28-0 hier soir au stade de la Mosson. Un succès bonifié et sans aucune contestation qui permet au MHR de prendre la 5e place du top 14. Très belle journée de sport.
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Salut les gourmands, salut les gourmandes, c'est l'heure de la petite recette du jour. Aujourd'hui, je vous propose une paella, mais alors façon rapide. Pour 4 personnes, il vous faudra 200 g de riz rond à paella, 100 g d'anneaux de calamar, un oignon, 200 g de poulet, 60 cl de bouillon de volaille et un filet d'huile d'olive, n'oubliez pas le sel et le poivre. Épluchez et émincez l'oignon. Dans une sauteuse, faites chauffer l'huile et faites fondre les oignons. Ajoutez le riz et mélangez pour qu'il soit bien enrobé d'huile. Versez le bouillon, salé et poivré. Ajoutez le calamar et le poulet coupé en cubes. Laissez mijoter pendant 30 minutes. Bon appétit! 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

0: Voici votre horoscope de ce lundi 5 octobre.
1: Bélier, vous avez décidé de profiter de la vie et de faire comme bon vous semble.
2: Taureau, la bonne humeur et l'enthousiasme seront de pair pour vous faire passer une excellente journée.
3: Gémeaux, enfin les bonnes nouvelles que vous attendez arrivent au grand galop.
4: Cancer, il faudra compter sur votre empathie légendaire pour entretenir de bonnes relations avec votre entourage.
5: Lion, les projets que vous avez en tête ne vont pas assez vite à votre goût.
6: Vierge, c'est grâce à votre détermination que vous saurez faire face à une affaire coriace.
7: Balance, vous aurez l'impression de brasser de l'air et les dossiers stagnent.
8: Scorpion, il va y avoir du nouveau dans la vie des célibataires.
9: Sagittaire, votre susceptibilité est à fleur de peau, vous êtes un peu tendu, vivement demain.
10: Capricorne, quelques dossiers en retard vous empêcheront de buller ou de discuter à la machine à café.
11: Verseau, votre optimisme est au plus haut, ce qui vous permet de vous sentir bien dans votre peau.
12: Et Poisson, enfin votre esprit zen revient en force pour vous guider vers la réussite.
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1: Bonjour, Sébastien Lecornu confie à ses ministres 5 chantiers pour répondre à la colère des lycéens. Il appelle à la reprise des cours dès ce lundi partout où la sécurité et l'état des locaux le permettent. Par ailleurs, une information judiciaire pour violence volontaire contre un fonctionnaire de police a été ouverte après le passage à tabac d'un commandant de police à Belfort vendredi en marge de la mobilisation lycéenne. De plus, un lycéen de 15 ans et demi a été mis en examen et placé en détention provisoire pour acte de barbarie après l'agression d'une femme avec un spray inflammable jeudi à Marseille. Il a été placé en détention provisoire à l'établissement pénitentiaire pour mineurs de Marseille. L'ancien Premier ministre Dominique de Villepin a estimé hier soir dans le grand oral de BFM TV que le gouvernement avait tort de qualifier le mouvement de blocage des établissements scolaires de violence urbaine. Il estime que l'exécutif peut, je cite, « agir en apportant des réponses concrètes et matérielles à une situation qui est indigne, dont nombre de lycées ». Fin de citation. 11 personnes ont été blessées, dont une grièvement après une attaque de frelons asiatiques lors d'un trail à Saint-Maurice en Gourgois, dans le département de la Loire hier. En tout, une vingtaine de participants a été piqué. Un coureur a été transporté par hélicoptère en urgence absolue suite à une réaction allergique à Saint-Étienne. Il avait perdu connaissance. Le corps d'un homme de 47 ans a été retrouvé vendredi avec une blessure par arme à feu au niveau de la tête sur le siège passager d'un véhicule utilitaire anglais immatriculé en Angleterre sur une aire d'autoroute près de Troyes. Une dizaine de personnes de nationalité étrangère en situation irrégulière ont été retrouvées dans la camionnette. Une information judiciaire a été ouverte dimanche par le parquet de Troyes. C'est la fin de ce flash, une très bonne journée à notre écoute.
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Bonjour à tous. Il va faire beau sur l'immense majorité de la France ce lundi 5 octobre. Quelques nuages sont attendus dans le sud le matin et gagneront du terrain dans l'après-midi. Le temps devrait rester sec. Côté température, le mercure affichera 15 degrés à Lille, 19 à Limoges et 25 à Ajaccio le

Bonjour, excellent début de semaine, lundi 5 octobre 2026, bonne fête aux fleurs qui sont à l'honneur aujourd'hui et c'est la journée internationale des enseignants. Alors pensez à eux aujourd'hui et des enseignantes évidemment également. Allez, bon anniversaire à vous les natifs du 5 octobre, sachez que vous êtes les mêmes jours que l'animatrice Alexandra Sublet qui fête ses 50 ans aujourd'hui. Sophie Favier, ex-animatrice, fête-elle ses 63 ans et un très bon anniversaire à Kate Winslet, 51 ans, mythique rose dans le film Titanic et qui lui vaudra une consécration mondiale à 22 ans. Bon lundi 5 octobre 2026 avec...

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1: Il est 11h. 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
3: Bonjour, avant une grande mobilisation annoncée demain, celle des lycéens se poursuit aujourd'hui. Le Premier ministre Sébastien Lecornu a demandé que les cours reprennent partout, les conditions de sécurité le permettent. De son côté, le ministre de l'Éducation, Édouard Geffray, annonce qu'entre 400 et 500 établissements resteront totalement ou partiellement fermés ce lundi. Par ailleurs, la porte-parole Maud Bréjon annonce que le projet de loi casseur-payeur sera examiné au Sénat le 27 octobre. Le gouvernement envisage de piocher dans les aides sociales pour rembourser les dégâts. Et puis à Tours, la famille d'un lycéen de 16 ans a porté plainte pour violence par personne dépositaire de l'autorité publique. L'adolescent a perdu l'usage de son œil droit mercredi dernier en marge du blocage de son lycée. La grande pauvreté explose en France. Selon une étude des Restos du Cœur publiée ce lundi, le nombre de personnes vivant dans l'extrême précarité a bondi de 37% entre 2018 et 2025. L'association alerte si rien n'est fait d'ici 10 ans, une personne sur 10 risque de devoir recourir à l'aide alimentaire. Le dernier débat de la primaire socialiste a duré près de 3 heures hier soir. Les 5 candidats se sont affrontés une dernière fois à la télévision avant le scrutin qui va devoir désigner le candidat à la présidentielle de 2027. Raphaël Glucksmann a notamment présenté ses excuses à Ségolène Royal après des propos jugés sexistes. Le procès de Juan Ran s'ouvre ce lundi devant la cour d'assises de Paris. Cet homme de 29 ans, masculiniste revendiqué, est accusé d'avoir forcé 13 adolescentes à s'automutiler en ligne en direct sur les réseaux sociaux. Il encourt la réclusion criminelle à perpétuité. Attention, tolérance zéro désormais pour le téléphone au volant. La suspension du permis de conduire est désormais généralisée à toute la France. En cas d'usage du portable, la durée de la suspension pourra aller de 15 jours à 6 mois. Moscou annonce vouloir intensifier ses frappes ciblées contre les installations militaires et industrielles en Ukraine, notamment autour de Kiev. Une menace qui arrive alors que le chancelier allemand Friedrich Merz a effectué ce dimanche une visite surprise dans la capitale ukrainienne. Au Brésil, le premier tour de l'élection opposant le président Lula et son rival conservateur Flavio Bolsonaro s'est achevé hier. C'est le sénateur d'extrême droite qui arrive en tête. Enfin du football avec le PSG qui remporte le classique au Vélodrome et s'impose 2-1. Une défaite de plus pour Marseille.
4: Bonjour à toutes et à tous, on débute avec du football et c'est déjà le quatrième et dernier match de la première trêve internationale de cette saison. La France qui a enchaîné 3 succès étriqués affronte la Belgique ce lundi soir à 20h45 au Stade de France. Les Bleus d'Zinedine Zidane s'étaient imposés 1-0 à l'aller lundi dernier au Stade du Roi Baudouin à Bruxelles. Pour cette rencontre, Zizou ne devrait pas faire de grands changements dans son 11 de départ et dans l'autre match du groupe, l'Italie accueillera la Turquie à Bologne. Hier soir, à l'heure de la quatrième journée de la Ligue des Nations, à la Grèce et l'Allemagne ont fait match 0-0 à Thessalonique. Les Pays-Bas ont battu la Serbie de 2-1. Le Portugal a pris la tête du groupe 4 avec son succès 2-1 sur la Norvège. Le Danemark a battu le Pays de Galles 1-0. Et puis un partout entre le Kosovo et l'Autriche, ainsi qu'entre l'Irlande et Israël. En tennis, Novak Djokovic est encore vif à 39 ans. Le Serbe a battu le numéro 2 mondial Alexander Zverev hier soir en 3-7, 4-6-6, 4-6-4 lors du quart de finale du tournoi ATP 500 de Pékin. En demi, Djoko sera opposé au russe Medvedev dès lundi à 13h. L'autre demi verra s'affronter l'Australien demi-nord au Polonais Urquaz. Chez les filles, c'était une finale 100% française hier entre Léolia Jean-Jean et Loïse Boisson à Adana en Turquie. C'est Léolia Jean-Jean qui s'est imposée 7-6, 4-6, 6-4 en finale de ce tournoi WTA 125. En cyclisme, le Belge Remco Evenepoel devient champion d'Europe de cyclisme après son succès sur la course en ligne sur les terres de Tadej Pogacar en Slovénie. Evenepoel s'est imposé au sprint devant l'Italien Giulio Ciccone. Le coureur belge remporte ainsi le seul maillot distinctif qui manquait à son palmarès. Le premier français, Léo Bisio, a terminé 9e. Kevin Vauclin prend la 14e place. Paul Sexas, lui, n'était pas engagé. En rugby, Montpellier a écrasé Toulon en clôturant la 5e journée de top 14. Les Héraultais se sont imposés 28-0 hier soir au Stade de la Mosson. Un succès bonifié et sans aucune contestation qui permet au MHR de prendre la 5e place du top 14. Très belle journée.
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3: Bonjour à tous. La mobilisation lycéenne se poursuit en ce début de semaine. Selon le ministère de l'Éducation nationale, 413 établissements ont fait ou font l'objet d'actions ou de perturbations depuis le début de la journée. Les préfectures d'Île-de-France ont interdit les rassemblements près de 86 lycées, dont 25 à Paris intramuros. Et elles ne sont pas les seules à prendre ce type de mesures. La priorité, c'est d'abord de rétablir l'ordre, selon Maud Bréjon, la porte-parole du gouvernement ce matin. Le dernier débat de la primaire socialiste a duré plus de 3 heures hier soir. Éducation, retraite ou encore relations avec la France insoumise, les échanges se sont déroulés dans un climat tendu. Raphaël Glucksmann a notamment présenté ses excuses à Ségolène Royal après des propos jugés sexistes. Tolérance zéro pour le téléphone au volant. La suspension du permis de conduire est désormais généralisée à toute la France en cas d'usage du portable au volant. Justice, le huis clos a été ordonné pour le procès du masculiniste à la cour d'assises de Paris. Il s'agit de l'étudiant indien accusé d'avoir imposé des tortures et des actes de barbarie à des adolescentes vivant aux États-Unis. Plusieurs produits à base de viande vendus dans de grandes enseignes sont rappelés en raison de la présence ou d'une suspicion de présence de salmonelle, selon Rappel Conso ce matin. Il s'agit principalement de hachés de veau façon bouchée. La grande pauvreté explose en France, selon une étude des Restos du Cœur publiée ce lundi. Le nombre de personnes vivant dans l'extrême précarité a bondi de 37% entre 2018 et 2025. L'association alerte, d'ici 10 ans, une personne sur 10 risque de devoir recourir à l'aide alimentaire. Le prix Nobel de médecine a été décerné à l'Américain Karl Deseroth et aux Allemands Peter Eschmann et George Nagel pour leur découverte concernant les canaux ioniques activés par la lumière de l'optogénétique. Et puis le sport et du football à suivre ce soir. Les Bleus, leaders de leur poule avec 7 points, affrontent les Diables Rouges, deuxième. Début de la rencontre à 20h45.
2: Bonjour à toutes et à tous, on débute avec du football et c'est déjà le quatrième et dernier match de la première trêve internationale de cette saison. La France qui a enchaîné 3 succès étriqués affronte la Belgique ce lundi soir à 20h45 au Stade de France. Les Bleus d'Zinedine Zidane s'étaient imposés 1-0 à l'aller lundi dernier au Stade du Roi Baudouin à Bruxelles. Pour cette rencontre, Zizou ne devrait pas faire de grands changements dans son 11 de départ et dans l'autre match du groupe, l'Italie accueillera la Turquie à Bologne. Hier soir, lors de la quatrième journée de la Ligue des Nations, à la Grèce et l'Allemagne ont fait match nul 0-0 à Thessalonique. Les Pays-Bas ont battu la Serbie de 2-1. Le Portugal a pris la tête du groupe 4 avec son succès 2-1 sur la Norvège. Le Danemark a battu le Pays de Galles 1-0. Et puis un partout entre le Kosovo et l'Autriche, ainsi qu'entre l'Irlande et Israël. En tennis, Novak Djokovic est encore vif à 39 ans. Le Serbe a battu le numéro 2 mondial Alexander Zverev hier soir en 3-7, 4-6-6, 4-6-4 lors du quart de finale du tournoi ATP 500 de Pékin. En demi, Djoko sera opposé au russe Medvedev dès lundi à 13h. L'autre demi verra s'affronter l'Australien demi-nord au Polonais Urkaz. Chez les filles, c'était une finale 100% française hier entre Léolia Jean-Jean et Loïse Boisson à Adana en Turquie. C'est Léolia Jean-Jean qui s'est imposée 7-6, 4-6, 6-4 en finale de ce tournoi WTA 125. En cyclisme, le Belge Remco Evenepoel devient champion d'Europe de cyclisme après son succès sur la course en ligne sur les terres de Tadej Pogacar en Slovénie. Evenepoel s'est imposé au sprint devant l'Italien Giulio Ciccone. Le coureur belge remporte ainsi le seul maillot distinctif qui manquait à son palmarès. Le premier français, Léo Bizio, a terminé 9e. Kevin Vauclin prend la 14e place. Paul Sexas, lui, n'était pas engagé. En rugby, Montpellier a écrasé Toulon en clôturant la 5e journée de top 14. Les Héraultais se sont imposés 28-0 hier soir au stade de la Mosson. Un succès bonifié et sans aucune contestation qui permet au MHR de prendre la 5e place du top 14. Très belle journée de sport.
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3: Bonjour à tous. La mobilisation lycéenne se poursuit en ce début de semaine. Selon le ministère de l'Éducation nationale, 413 établissements ont fait ou font l'objet d'actions ou de perturbations depuis le début de la journée. Les préfectures d'Île-de-France ont interdit les rassemblements près de 86 lycées, dont 25 à Paris intramuros. Et elles ne sont pas les seules à prendre ce type de mesures. La priorité, c'est d'abord de rétablir l'ordre, selon Maud Bréjon, la porte-parole du gouvernement ce matin. Le dernier débat de la primaire socialiste a duré plus de 3 heures hier soir. Éducation, retraite ou encore relations avec la France insoumise, les échanges se sont déroulés dans un climat tendu. Raphaël Glucksmann a notamment présenté ses excuses à Ségolène Royal après des propos jugés sexistes. Tolérance zéro pour le téléphone au volant. La suspension du permis de conduire est désormais généralisée à toute la France en cas d'usage du portable au volant. Justice, le huis clos a été ordonné pour le procès du masculiniste à la cour d'assises de Paris. Il s'agit de l'étudiant indien accusé d'avoir imposé des tortures et des actes de barbarie à des adolescentes vivant aux États-Unis. Plusieurs produits à base de viande vendus dans de grandes enseignes sont rappelés en raison de la présence ou d'une suspicion de présence de salmonelle, selon Rappel Conso ce matin. Il s'agit principalement de hachés de veau façon bouchée. La grande pauvreté explose en France, selon une étude des Restos du Cœur publiée ce lundi. Le nombre de personnes vivant dans l'extrême précarité a bondi de 37% entre 2018 et 2025. L'association alerte, d'ici 10 ans, une personne sur 10 risque de devoir recourir à l'aide alimentaire. Le prix Nobel de médecine a été décerné à l'Américain Karl Deseroth et aux Allemands Peter Eschmann et George Nagel pour leur découverte concernant les canaux ioniques activés par la lumière de l'optogénétique. Et puis le sport et du football à suivre ce soir. Les Bleus, leaders de leur poule avec 7 points, affrontent les Diables Rouges, deuxième. Début de la rencontre à 20h45.
2: Bonjour à toutes et à tous, on débute avec du football et c'est déjà le quatrième et dernier match de la première trêve internationale de cette saison. La France qui a enchaîné 3 succès étriqués affronte la Belgique ce lundi soir à 20h45 au Stade de France. Les Bleus d'Zinedine Zidane s'étaient imposés 1-0 à l'aller lundi dernier au Stade du Roi Baudouin à Bruxelles. Pour cette rencontre, Zizou ne devrait pas faire de grands changements dans son 11 de départ et dans l'autre match du groupe, l'Italie accueillera la Turquie à Bologne. Hier soir, à l'heure de la quatrième journée de la Ligue des Nations, à la Grèce et l'Allemagne ont fait match 0-0 à Thessalonique. Les Pays-Bas ont battu la Serbie de 2-1. Le Portugal a pris la tête du groupe 4 avec son succès 2-1 sur la Norvège. Le Danemark a battu le Pays de Galles 1-0. Et puis un partout entre le Kosovo et l'Autriche, ainsi qu'entre l'Irlande et Israël. En tennis, Novak Djokovic est encore vif à 39 ans. Le Serbe a battu le numéro 2 mondial Alexander Zverev hier soir en 3-7, 4-6-6, 4-6-4 lors du quart de finale du tournoi ATP 500 de Pékin. En demi, Djoko sera opposé au russe Medvedev dès lundi à 13h. L'autre demi verra s'affronter l'Australien demi-nord au Polonais Urquaz. Chez les filles, c'était une finale 100% française hier entre Léolia Jean-Jean et Loïse Boisson à Adana en Turquie. C'est Léolia Jean-Jean qui s'est imposée 7-6, 4-6, 6-4 en finale de ce tournoi WTA 125. En cyclisme, le Belge Remco Evenepoel devient champion d'Europe de cyclisme après son succès sur la course en ligne. Sur les terres de Tadej Pogacar en Slovénie, Evenepoel s'est imposé au sprint devant l'Italien Giulio Ciccone. Le coureur belge remporte ainsi le seul maillot distinctif qui manquait à son palmarès. Le premier français, Léo Bisio, a terminé 9e. Kevin Vauclin prend la 14e place. Paul Sexas, lui, n'était pas engagé. En rugby, Montpellier a écrasé Toulon en clôturant la 5e journée de top 14. Les Héraultais se sont imposés 28-0 hier soir au stade de la Mosson. Un succès bonifié et sans aucune contestation qui permet au MHR de prendre la 5e place du top 14. Très belle journée.
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Bonjour, bienvenue en ce lundi 5 octobre. C'est parti pour votre soirée télé avec la suite de la Ligue des Nations du football ce soir sur TF1 avec l'équipe de France. Les Aventurières sur France 2, votre série avec deux épisodes. Mes héros, une soirée cinéma ce soir sur France 3. Apollo Has Fallen sur Canal+, avec le 5e épisode de la série. Vous pourrez voir le magazine d'Anne-Elisabeth Lemoine, Droit ou pas droit, ce soir sur France 5 dès 21h. Et la suite de L'Amour est dans le Pré sur M6. Bonne soirée télé, bon lundi.

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Bonjour, bienvenue en ce lundi 5 octobre. C'est parti pour votre soirée télé avec la suite de la Ligue des Nations du football ce soir sur TF1 avec l'équipe de France. Les Aventurières sur France 2, votre série avec deux épisodes. Mes héros, une soirée cinéma ce soir sur France 3. Apollo Has Fallen sur Canal+, avec le cinquième épisode de la série. Vous pourrez voir le magazine d'Anne-Elisabeth Lemoine, Droit ou pas droit, ce soir sur France 5 dès 21h. Et la suite de L'Amour est dans le Pré sur M6. Bonne soirée télé, bon lundi.

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1: Bonsoir à tous. Sébastien Lecornu réunit en ce moment même à Matignon les ministres de l'Intérieur, de l'Éducation et de l'Engagement supérieur pour faire le point sur le mouvement lycéen et évoquer les chantiers lancés. Pour rappel, depuis le début du mouvement, 5060 personnes ont été placées en garde à vue, dont 87% de mineurs. Et à Lens, un lycéen de 15 ans a eu la main arrachée après avoir ramassé une grenade policière. Ses jours ne sont heureusement pas en danger et une enquête a été ouverte. Le projet de loi casseur-payeur, lui, sera examiné au Sénat le 27 octobre prochain. Le texte prévoit de faire payer les dégâts à des membres d'un groupe impliqué dans des dégradations et même à s'ils ne sont pas directement responsables. On enchaîne avec un incendie qui s'est déclaré ce matin à bord du porte-avions nucléaire Charles de Gaulle, amarré à Toulon. Le feu a pris peu avant 11h30 et a été maîtrisé vers 14h par les pompiers. Aucun blessé n'est à déplorer. À l'international à présent, les exportations de pétrole du Moyen-Orient ont retrouvé leur niveau d'avant-guerre, autour de 18 millions de barils par jour. De quoi espérer une baisse des prix à la pompe. Et le prix Nobel de médecine 2026 est revenu à deux Allemands et un Américain pour leurs travaux sur l'optogénétique, une technique qui permet de contrôler des neurones grâce à la lumière. Le projet de budget 2027 prévoit de doubler la TVA sur les chaînes payantes de 10 à 20%, mais Canal+ estime que cette hausse remettra en cause ses engagements dans le cinéma. En effet, le groupe menace de réduire fortement ses investissements. Et ce soir, pensez à lever les yeux au ciel. Saturne est actuellement au meilleur moment de l'année pour être observée. Elle est visible à l'œil nu toute la nuit comme un petit point jaunâtre. Et pendant ces prochains jours, Jupiter et Mars seront également visibles. Et enfin du football, ce soir avec la quatrième journée de Ligue des Nations. Après leur match nul un but partout face à l'Italie, les Bleus affrontent la Belgique à 20h45 au Stade de France. Et voilà pour l'essentiel de l'actualité. Je vous souhaite une excellente soirée à notre écoute.

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